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du concert inaugural a été fondée sur deux dates marquantes. Le 60e de la bataille aux abords de Moscou est devenu un tournant dans la grande guerre patriotique de 1941 à 45 et le